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0: il monte dans l'arbre, hein, et il laisse le tigre en bas de l'arbre, évidemment, qui le regarde.
1: Ouais.
0: Le tigre, donc, il est en bas de l'arbre, tu vois.
1: Ouais.
0: Tu le vois, ça. Oui, il est là, en bas de l'arbre.
1: Là.
0: Et
1: c'est,
0: le chat...
1: C'est compliqué.
0: Non, le chat, il est dans l'arbre. Il est monté dans l'arbre, il regarde le tigre. Et tu vois, il le nargue.
1: Oh là là.
0: Et, ouais, il le nargue. Et,
1: c'est,
0: ça, c'est tous les chats, ça.
1: C'est...
0: Et, oui.
1: C'est con.
0: Ça, c'est le chat.
1: C'est compliqué.

0: le chat, le
1: ouais.
0: tigre.
1: Ouais.
0: Et ouais. C'est pareil.
1: C'est compliqué.
0: C'est différent.

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0: Allez, liquide, c'est l'heure.
1: Oh, non.
0: Allez, debout, faut y aller, là.
2: Ah, mais non, alors. Nous, on écoutera

c'est la relaxation maintenant. Détendez-vous. Respirez et soufflez. Sentez-vous bien. Détendez-vous. Et vous avez bien travaillé.

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0: y a une dernière musique qui va régler tous vos problèmes. C'est fait pour se concentrer sur le moment présent. Voilà, maintenant tu te casses.
1: Ça m'est venu comme une évidence. Après avoir discrètement demandé un mot à chacun, puis m'être isolé quelques minutes en mode machine à écrire, je leur ai demandé de se réunir autour du bar, de fermer leurs yeux et de m'écouter. Je leur ai alors dit ces phrases que j'ai posées pour eux, pour nous, en additionnant ce petit morceau d'or offert pour le transformer en un joyau littéraire. Ce moment a été d'une incroyable intensité. 22 êtres réunis et écoutant le chant d'un cœur venant se déposer sur le leur. C'était bon et c'était beau. Regarde à l'intérieur de toi. Prends ce temps. On va souvent trop vite et on oublie de savourer ces choses extraordinaires d'avoir été banalisées. Autour de toi, il y a la nature, la joie, il y a Gigi, Gégé et les autres. Ils sont riches, ces autres. Écoute-les. À travers leurs mots, tu découvriras des histoires des hommes et des femmes qui cultivent un jardin bien à eux, mais où se nichent les graines singulières des histoires de chacun. Mises bout à bout, ces sommets de bonheur seront les caresses de demain matin, quand on se lèvera avec une gueule de bois, fatigué mais heureux d'avoir écrit ensemble un nouveau chapitre du grand livre de l'amitié. 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Partage. File sur un ratio craquant de la cocopon. 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Goûte le goût de l'amour au sens noble, celui qui unit, transporte et rassemble. 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Qu'il n'y a pas besoin de piscine pour être heureux, mais que quand on chante autour d'elle, ça a une belle gueule quand même. Un jour, on sera loin. Et ça ne sera pas grave, parce qu'au bord du chemin, tu te souviendras de ce moment suspendu au bout du monde et tu auras la trique de t'en souvenir. Ce jour-là, tu te souviendras comment c'était bon de chanter faux mais ensemble ce soir. Que l'équipe Citron a gagné au Burger Quiz, de qui a gagné au tennis, du menu du soir et du contenu de nos verres. Et alors resteront gravés à jamais les sourires du cœur que l'on s'offre ce week-end, comme des enfants réunis le temps d'une cabane au fond du jardin. Alors tu arrêteras de repousser à demain ces occasions de convoquer les tiens pour partir marcher quelques jours, comme ça, pour rien. Juste parce qu'on s'aime. Fort de cette audace, tu trouveras l'impossible. Sous la forme d'un gypaète barbu ou de la force de la relation qui se joue dans cet espace intime que l'on s'offre, quand on arrête de courir. Alors, tu te sentiras moins seul d'être aimé, d'être un parmi d'autres. Différent mais complémentaire. Beau et belle, car on te regarde vraiment pour ce que tu es. Un fou, un homme, une femme, un occupant temporaire de cette belle planète qu'on oublie trop souvent de célébrer, comme elle devrait l'être pour l'écrin qu'elle est. 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

0: Les riches sont différents, Christelle. C'est la première erreur à ne pas commettre. Vous voyez, les pauvres diminuent les frais quand ça va mal. C'est pour ça qu'ils sont pauvres. Les riches savent que c'est le moment de faire des frais. Le jeu s'appelle 1 million de dollars par les fenêtres.
1: Et c'est vous qui allez m'apprendre les règles, c'est ça?
0: Mais c'est très facile. Toutes les cartes sont plus ou moins truquées. Et un énorme bluff vaut bien plus qu'un foulot aux as par les rois.

0: C'est quand qu'on sort. Les événements de ta région racontés par ceux qui les vivent. Fred Landini, programmateur du Midi Festival, est avec nous aujourd'hui pour en parler. Le festival aura lieu du vendredi 24 juillet au dimanche 26. Salut Fred.
1: Salut, salut.
0: Est-ce que tu peux nous dresser un petit peu le tableau de cette année ? L'an dernier, on a fêté les 20 ans du festival, qui était un événement vraiment
1: avec Radioactive d'ailleurs, où il y a un super podcast sur les 20 ans avec beaucoup d'interviews. C'était vraiment génial et vraiment un super retour en tout cas de ces 20 ans qui sont très très bien passés.
0: À écouter sur notre site internet.
1: C'est vraiment en plus un témoignage des festivaliers. Il y a des gens qui ont participé, il y a des artistes aussi interviewés. Ça montre vraiment un petit peu l'ambiance du Midi Festival. Un grand merci à Radioactive parce que c'est quelque chose de précieux pour nous en tant que témoignage. Pour comprendre l'ambiance du Midi Festival, on peut écouter ce podcast. En tout cas cette année, on est encore sur le site archéologique d'Olbia, comme depuis maintenant 2019, pour 3 jours de concert, voilà, face à la mer, sur un site prestigieux, un site antique, établi par les Grecs à l'Antiquité.
0: Un festival qui reste éclectique, avec des groupes qui viennent de différents horizons.
1: Exactement, comme à l'origine de ce festival, beaucoup de groupes émergents, des jeunes groupes, des fois pour leur première scène, notamment en France, mais des fois pour leur première scène un peu tout court, puisqu'on a déjà eu par le passé des groupes qui débutaient quasiment chez nous et qui avaient des carrières qui se sont établies plutôt dans l'aspect indie, mais pas que. Voilà, donc là, on va avoir un petit cocktail de groupes un petit peu plus anciens, comme c'est le cas le vendredi avec Ulrika Spesek, et des jeunes groupes comme Aka, justement, un groupe de Liverpool qui se fonde, Big Willing Junior, ou encore Elias Ronenfeld, issu de Ice Age, un groupe punk danois.
0: On n'en a jamais vraiment parlé, mais pour toi, c'est important que ça se passe en juillet. L'aspect estival, ça représente, selon toi, une dimension artistique, musicale.
1: L'aspect festif du plein air, je pense que c'est un moment très important. Le fait aussi de réunir une ambiance de vacances pour pas mal d'entre nous, même si tout le monde n'est pas en vacances. Donc une destination dans des lieux incroyables. Ça réunit, je crois, du bien-être aussi pour le public. Et d'avoir cette proposition artistique dans des lieux uniques, comme c'est le cas du site archéologique d'Olbia. Voilà, cette magie-là, je pense qu'elle est importante pour aussi proposer de très jeunes groupes. Ça nécessite beaucoup de curiosité. Et puis aussi, des fois, des choses un tout petit peu moins faciles.
0: Donc, 3 soirs du 24 au 26 juillet 2026 sont présentés pour le Midi Festival. Vendredi 24, quelle sera la programmation de ce premier jour ?
1: Donc c'est une soirée un petit peu rock, enfin quasiment rock du reste, avec en ouverture ce groupe de Liverpool, Aka, qui est un groupe qui sort sur le label des Cure. Étonnant, pour ne pas dire autre chose, puisqu'on va le découvrir à l'occasion de ce festival. Bon, c'est un groupe pop, rock, avec des guitares, tout ça. On a ensuite Big Willing Junior, donc un duo rock aussi, plutôt minimal, guitare avec une batterie très simple. Et c'est une formation qui a fait aussi les bandes-son des défilés d'Anne de Mulmester, qui arrive avec aussi quelque chose de très arty. Ensuite, on a Ulrika Spesek, un groupe qui a été formé en 2014, qui a eu un long break, et là, qui est revenu avec un album vraiment très, très beau en 2026, avec une dimension très musicale, des parties, des fois, qui peuvent même s'apparenter un peu au jazz. Prenons les choses un petit peu dans ce sens-là. Et on finira avec Elias Ronenfeld, qui est issu donc, de ce groupe punk Ice Age, un groupe danois, très très brutal, si je puis dire. Et là, c'est un projet solo, c'est un trio qui développe une pop plutôt élégante et assez arty. Donc, on est dans une dimension assez rock pour le vendredi.
0: Je te propose qu'on écoute un extrait d'Ulrika Spesek, le morceau Picto.

0: Voici pour le premier jour du Midi Festival édition 2026. On rajoute Coco Prissy pour le premier jour.
1: Musique électronique, et c'est dans la Midi Box, c'est face au bar, et c'est vraiment la période la plus festive de la soirée.
0: Bien sûr, dans ce festival, ce sera aussi l'occasion de profiter de différents stands.
1: C'est ça, on retrouve les commerces pour que les gens puissent satisfaire en termes de nourriture. Donc, on a des food trucks, on en a trois. On a évidemment notre buvette hein, qui a tout un choix que vous pourrez découvrir avec des produits locaux aussi, comme la bière de la Rade, hein, qui est partenaire maintenant depuis quelques années avec nous. Et puis, on retrouve des associations, la prévention aussi écologique avec la structure Explore et Préserve, qui est là avec nous depuis très longtemps pour sensibiliser un certain nombre de choses, notamment sur le littoral, les plages, un stand dédié à Olbia, qui explique, qui raconte et qui développe toute l'histoire du site archéologique d'Olbia. Et d'ailleurs, à ce sujet, les festivaliers peuvent aussi avoir des visites guidées les samedis et dimanches sur le site archéologique d'Olbia.
0: Parlons du deuxième jour du festival, ce sera le 25 juillet.
1: Il y aura six artistes ce soir-là. Il y aura Tommy Barlow, qui n'est pas encore sur l'affiche, mais qui est un artiste anglais, qui ouvrira le festival. C'est une pop un peu contrariée, mais très très cool. On aura aussi Snuggles, encore un groupe danois. Voilà, cette année, on a quelques Scandinaves comme ça. Ça arrive régulièrement d'ailleurs, par période, où on a des groupes danois, néo-zélandais. Donc là, c'était un groupe plutôt rock. Vraiment très cool. On a The Man, The Meat Lab, qui est un artiste américain sur une folk un peu soul, comme on peut retrouver des fois chez Bon Iver, de cette même ADN. On aura aussi un artiste français issu du groupe La Femme, hein, qui a splitté récemment, en tout bien tout honneur, je crois bien, Marlon Manier, qui lui a sorti son projet solo en mars et qu'on pourra découvrir aussi sur la scène du Midi Festival. Et on finira avec un groupe anglais, Itch. Voilà, on est dans des dimensions un peu à la Talking Heads, mais aussi des trucs un peu plus club. Et on finira aussi dans cette cabane extraordinaire face au bar, la Midi Box, nous on l'appelle comme ça. On aura cette DJ Louise Chen pour avoir un moment plus house.
0: Pour présenter cette deuxième soirée, on écoute un extrait du morceau Nuage Gris de Marlon Manier.

0: Belle dynamique dans ce morceau. On retrouve en effet la voix du groupe La Femme dans un registre très intéressant. On sait que l'aventure continue d'une autre manière.
1: Oui, puis c'est marrant parce qu'il est assez direct sur les réseaux sociaux. Et on en discutait justement de La Femme et du Midi Festival. Et c'était drôle, il dit on aurait dû jouer au midi. Puis on s'est dit, bah oui, mais ça n'a jamais été le bon moment, en fait, malheureusement, pour avoir La Femme au Midi Festival. On est très très content de voir son projet solo Marlon Manier qui est suivi. Tout le monde attend un petit peu ses prestations live qui sont toujours assez étonnantes. C'est un showman.
0: Je trouve ça très positif au Midi Festival d'avoir des énergies musicales très différentes comme ça tout au cours d'une soirée. C'est quelque chose qui est important pour toi de représenter différents styles de cette manière ?
1: Oui, et je dirais que si je pouvais aller plus loin, je le ferais parce que j'ai toujours considéré une programmation comme une journée qui se développe avec des moments où on a envie d'écouter tel style de musique, le matin, l'après-midi, la fin de journée, le soir, la nuit. Donc effectivement, moi, je suis un fervent supporter des différents styles de musique, même si on peut toujours retrouver une patte de la programmation, en tous les cas un sens esthétique ou émotionnel. Pour moi, c'est important d'avoir beaucoup, beaucoup de styles. C'est pas très constructif quand les gens disent « j'aime de tout ». Moi, j'aime bien que les moments soient différents, en tout cas à l'écoute.
0: Parlons du troisième jour, ça y est.
1: C'est déjà fini.
0: C'est déjà fini. Donc le 26 juillet, le dimanche, quels seront les groupes présentés ?
1: Alors, on commencera avec un groupe anglais qui s'appelle Little Granddad. Ce sont deux frères qui développent une pop plutôt classique avec beaucoup de guitare et très, très envoûtante. Voilà, c'est des projets au tout début. Je vous conseille vraiment de venir voir ces groupes au Midi Festival. Ce n'est pas parce que c'est le Midi Festival, mais vraiment chaque année, on a des groupes qui débutent et qui débutent vraiment en force, quoi, avec des projets vraiment très ambitieux. Donc, ça va être le cas de Little Granddad. On va retrouver aussi un artiste qu'on a découvert en 2016 au Midi Festival, c'est Lauren Oder. Donc c'est un retour, c'est son nouveau projet, c'est chez XL Records. Voilà, c'est des labels très très solides anglais qui proposent cette sortie-là. On va retrouver aussi un groupe très très jeune, Mill Rabbits, qu'on peut même imaginer un petit peu quand on avait fait Black Country New Road en 2019. Ce genre de groupe très énergique avec beaucoup de musiciens sur scène et un niveau technique très très développé. Et aussi une implication forte. Voilà, c'est cette jeune génération qui arrive à développer un rock très actuel et très engagé aussi. C'est vraiment le cas. On va avoir de la pop de Giorgio Poi, une pop italienne qui est vraiment la sensation dingue de tous les groupes pop français, même Phoenix ne jure que par Giorgio Poi. Donc ça va être un moment assez romantique, en tout cas pour le dimanche, ça va très bien marcher. Et on finira avec Alexis Taylor de Hot Chip, qui a son projet solo qui vient de sortir, un très très bel album, d'ailleurs assez doux hein, pour l'occasion. Hot Chip, c'est vraiment l'élégance, ouais, c'est la musique électronique, et donc c'est la voix d'Hot Chip avec Alexis Taylor.
0: Tout de suite sur Radioactive avec le morceau Out of Phase.

0: C'était Alexis Taylor, donc la programmation du troisième jour de ce midi festival. Donc on rappelle du 24 au 26 juillet sur le site Olbia à hier. Retrouvez toutes les informations sur le site midi-festival.com. On retrouve aussi sur tous les réseaux sociaux. Il y a aussi une playlist, je tiens à le mentionner, qu'on retrouve sur Spotify spécial Midi Festival, si vous voulez en apprendre davantage sur tous les groupes qui seront présentés.
1: On peut retrouver aussi d'autres playlists, celle du Super Monday, et une playlist qui s'appelle aussi 10 songs histoire Fred. C'est désolé, c'est Fred, c'est moi. Mais où, depuis que j'ai démarré ce festival, il n'y a pas une année, un mois, une semaine sans qu'on me dise « Tiens, cette chanson, elle est pour toi ». Donc c'est aussi à découvrir, en tout cas pour tous les amateurs de musique qui aiment découvrir des groupes.
0: Merci Fred d'être venu. Et puis on souhaite une superbe édition, une nouvelle fois pour cette 21e édition. C'est pas rien.
1: C'est ça, 21e. Incroyable.
0: Incroyable. Merci, à très bientôt.
1: Merci à Radioactive. 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
2: Cette journée peut nous décevoir en bien. Inattendu dans la répétition, la surprise cachée là au fond des chaussons comme un Père Noël renouvelé, les cadeaux d'un Noël quotidien. C'est dire que cette journée va peut-être, sans qu'on sache pourquoi, nous faire basculer du côté des vivants. Du côté de ceux qui vont souffrir un peu, se réparer beaucoup, grandir, respirer, partager, être, enfin, cette journée-là.

0: Ah, bonjour à votre groupe qui s'appelle comment?
1: As et Dick, c'est de l'anglais.
0: A, C, E.
1: A, 2, S.
0: Et Dick, D, I, C, K, c'est ça?
1: D, I, C, K.
0: Ça donne en français le groupe As et Dick.

Vers quel triomphe étrange va me mener la journée? Vers quelle gloire vaine? Vers quelle flamboyante déception? Vers quel éclat discret? Vers quelle joie secrète? Vers quelle larme tu

Y a-t-il un sens à tout ça, un mouvement général, comme un mouvement perpétuel? Y a-t-il une montre, un grand horloger? Y a-t-il quelqu'un là-bas qui tire des fils? Y a-t-il un marionnettiste? Suis-je le maître de mon destin ce matin?

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3: Bonjour, vous écoutez la radio et vous pouvez continuer. C'est un média qui stimule l'imagination.
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3: La radio, c'est aussi souvent un média qui stimule la mémoire. Et la musique est un bon vecteur complémentaire pour ça. Aux États-Unis, quand la semaine de travail vient de se terminer, que les neurones se relâchent, le vendredi soir, à la radio, est souvent un prétexte pour replonger une partie des auditeurs dans leurs années insouciantes, les années 80. Ce ne sont pourtant pas celles qui ont le plus marqué l'histoire de la musique, mais elles ont une place à part dans les programmations radio, au point de leur dédier des émissions complètes, quand ce n'est pas un temps d'antenne 24 heures sur 24. Aujourd'hui, et pour deux émissions, les ondes américaines sont donc totally 80s, mais un peu en dehors de la conformité et du tout venant musical. Bonjour et bienvenue sur les ondes américaines, c'est tout de suite et ça commence comme ça.
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1: Au tout début des années 80, les Ramones sortaient le titre qu'on vient d'entendre, Do You Remember Rock and Roll Radio. Ils y faisaient référence à la radio de leurs années de teenagers, à la musique des années 70 ainsi qu'à la fin du siècle à venir, et puis aux DJ précurseurs et novateurs à la radio comme Murray The K ou Alan Freed. Chanson à la fois nostalgique et un peu ironique. En tout cas, assez paradoxale, car les Ramones, punk devant l'éternel, y ont introduit le synthé, un instrument considéré alors comme une sorte de virus dans un groupe de rock punk. Aujourd'hui, les ondes américaines vont refléter un goût prononcé de la radio US pour les émissions consacrées aux années 80. Mais autant vous prévenir tout de suite, et contrairement à bien des programmes radio US consacrés à cette période, aujourd'hui on n'entendra ni Madonna, ni Lionel Richie, ni Wham, ni Whitney Houston. Pas non plus de Duran Duran ou de Bananarama, et globalement pas tous ceux qui sont habituellement diffusés dans toutes sortes de programmes de radio française nostalgiques des années 80. C'est juste une question de goût personnel. Et je l'assume. Cette émission consacrée aux années 80 et à la radio US des mêmes années sera plutôt l'occasion d'exhumer quelques pépites produites à l'époque. Des pépites venues de Grande-Bretagne pour ce qu'on a appelé la deuxième British Invasion ou des pépites de groupes qui n'ont fait que 2, 3 ou 4 albums seulement. Des groupes qui, malgré la trajectoire de comète de leur carrière, ont acquis une base de fans indéfectibles et d'admirateurs sans limite, autant qu'ils ont influencé un paquet de musiciens depuis 40 ans. Parmi ceux-ci, ceux qui viennent.

0: C'était Moon Martin et auparavant Elvis Costello et les Phillies. En 1980, les États-Unis comptent 226 millions d'habitants. Dans les salles d'arcade, un nouveau jeu fait son apparition, le Pac-Man. Pour la première fois, une nouvelle chaîne de télé lance le concept d'info en continu. Basée à Atlanta, c'est CNN, mais elle n'est pas un succès immédiat. Elle devient même un gouffre financier et rapidement, elle perd jusqu'à 2 millions de dollars par mois. C'est l'avènement tragique de l'explosion de la navette Challenger en 86 qui lui apporte sa première audience considérable. Ce sont les images nocturnes de Bagdad recevant les bombes alliées au premier jour de la guerre du Golfe qui firent de CNN la première chaîne d'info mondiale. Plus tard, CNN fera bien des émules pour le meilleur et pour le pire aussi. Toujours au début des années 80, la sonde Voyager 1, lancée 3 ans plus tôt, envoie des images de Saturne sur Terre.
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0: En décembre 1980, à la Nouvelle-Orléans, une radio inaugure son antenne et son studio. Installée dans le quartier de Trémé, elle aura les honneurs de la série du même nom une trentaine d'années plus tard. Plusieurs scènes y ont en effet été tournées dans ces studios, même s'ils ont déménagé depuis l'origine. Cette radio, c'est WWOZ. Ses animateurs se surnomment les gardiens du groove.
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Born Under Punches, c'était les Talking Heads. 1981, Reagan, un ancien acteur de seconde zone, est devenu président, puis il a échappé à une tentative d'attentat fin mars. Les perspectives économiques de l'Amérique ne sont pas bonnes, la criminalité y est élevée, les villes sont sales et peu sûres. Pour autant, plus de 40 ans après, ces années 80 naissantes sont célébrées chaque semaine sur des dizaines de radios nord-américaines, surtout le vendredi soir et presque autant le samedi. À travers leur musique, ces années 80 sont vues rétrospectivement comme des années d'insouciance d'une époque révolue. Alors la radio US les utilise comme un moyen d'aider les travailleurs laborieux à oublier les soucis, la pression, les factures à payer, les enfants à élever et le marasme dans lequel se traîne le monde actuel.

0: vous écoutez les ondes américaines. Et aujourd'hui, nous revisitons les années 80. Pourquoi celle-là ? Parce que beaucoup de radios consacrent des émissions à cette période. La décennie 70 est passée, c'était celle de la contestation. La décennie 80 sera celle de la modernisation et de l'avènement de la technologie dans le quotidien. En août 81, une nouvelle chaîne de télévision 100% musicale fait son apparition aux États-Unis. La télé d'ailleurs, déjà en partie responsable du déclin des radios ondes moyennes. Ces radios AM attaquées sur un flanc par la radio FM et sur l'autre flanc par le poste de télévision. Sur ce poste de télé, cette nouvelle chaîne musicale se nomme MTV, abréviation de Music Television. Elle renforce un peu plus l'emprise de l'image au détriment du son dans les familles américaines. Alors, sur les radios US, les années 80 sont propices à toutes sortes d'expérimentations. Les DJ ont lâché le costume-cravate des années 60, au sens propre comme au figuré. L'exubérance verbale, quant à elle, commence à se répandre sur les ondes.
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Le single avait fait les grandes heures de la radio outre-Atlantique dans les années 60, avec l'invention du concept Top 40. Avec l'entrée dans les années 80, les radios ondes moyennes superstars des années 60, qui avaient déjà commencé à décliner dans les 70, quand, sur le marché du disque, le 33 tours a supplanté le 45 tours qu'elle diffusait, ces radios ne se remettent pas du transfert de ce 45 tours sur une chaîne de télé. D'ailleurs, le premier clip diffusé par MTV fut prémonitoire. Vous venez d'en entendre les premières notes, puisqu'il s'agissait du titre des Buggles, « Video Killed the Radio Star ».

0: Eh oui, la vidéo a tué la star de la radio. Les Buggles, bien qu'auteurs de ce seul succès, ne s'y sont pas trompés. WABC à New York, KHJ à Los Angeles, WFIL à Philadelphie, WLS à Chicago. La liste est évidemment bien plus longue, mais quasiment toutes les radios historiques s'effondrent au début des années 80. Sur leurs cendres naissent ou se développent les stations FM. Et puis, c'est dans la voiture que la radio commence à être la plus écoutée. Et dans la voiture, la FM offre une bien meilleure qualité d'écoute. Et en plus, sur la FM, on innove. En ce début des années 80, on y invente un nouveau concept d'émission du matin qui cadre bien avec le temps passé en voiture, le Morning Zoo. C'est sur une radio de Tampa que les choses ont commencé.
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0: Totally 80s sur les radios américaines, c'est fini pour aujourd'hui. À la semaine prochaine pour la suite. Salut.
1: 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Et ça, c'est la classe.
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0: Et qu'est-ce que vous en pensez, vous, de la paléontologie ?
1: Oh, j'en pense pas grand-chose. Ça me dérange pas du tout. Sachant que des gens vivent dans des palais et puis moi dans une ferme.

Toi, tu laveras les chiottes. 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Ouais, Popeye, c'est ça. 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

0: Que les anticapitalistes soient rassurés, personne ne peut être pro-capitaliste. Ça n'a pas de sens. Alors on peut considérer que, à la base, un système qui est fondé sur le fait que le pouvoir est donné à ceux qui détiennent l'argent et le capital est juste un système absurde, inique, catastrophique et destructeur.
1: C'est quand qu'on sort. 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Aurélie vient nous parler de l'exposition Trait d'Union organisée par la mairie du Revest pour la 40e biennale qui se déroulera à la Maison des Comonies du 26 juin au 31 juillet 2026. C'est l'occasion, après 8 ans également, pour le collectif Tutor de renaître de ses cendres. Salut Aurélie.
2: Salut Marc.
1: Peux-tu d'abord me placer un petit peu le contexte de cette biennale et puis nous parler de cette exposition Trait d'Union ?
2: La biennale du Revest-les-Eaux est un événement organisé tous les 2 ans à la Maison des Comonies où nous pouvons découvrir des artistes contemporains et aussi à la fois une exposition amateur où il y a un concours, un prix à gagner pour la plus belle œuvre, mais qui est en dehors de l'exposition.
1: La création de cette exposition, c'est une grande surprise, c'est le retour du collectif Tutor.
2: Oui.
1: Qui vient donc proposer cette exposition Trait d'Union. Parle-moi de ça, parce que c'est quand même une belle nouvelle de vous retrouver.
2: Alors, c'est une très bonne nouvelle, c'est un beau retour. Le collectif Tutor, et Tutor en particulier, cet événement artistique qui avait lieu sur le village du Revest, qui se passait dans les maisons, chez l'habitant, aux Comonies, à la mairie, sur la place. Il y avait plusieurs endroits. Il y avait de la peinture, des sculptures, de la musique, de l'architecture. Il y avait au total une quarantaine d'artistes sur environ 12 lieux d'exposition. Elle se déroulait sur 3 jours, du vendredi soir au dimanche soir. La première année, on a eu environ 300 curieux, on va dire, et la troisième année, on était à 3000 quand même. Ça s'est arrêté d'un coup, puisque entre-temps, j'ai ouvert le cercle, pour ceux qui connaissent, qui est au Reverse-les-Eaux, qui est un bar artistique et culturel. Malheureusement, je n'ai pas eu trop le temps de me réinvestir dans cet événement culturel, donc j'ai dû le mettre un petit peu en pause. Et donc là, pour la biennale, l'adjointe à la culture, Nicole Le Thiec, m'a suggéré en fait de, pourquoi pas, remonter ce collectif et faire une exposition donc pour la biennale. Donc ce n'est pas Tutor, mais c'est avec les artistes de Tutor, donc comme je les appelais à l'époque, les tutoriens, comme je les appelle toujours d'ailleurs. C'est pour cette biennale que nous faisons notre retour et sûrement pour le festival Tutor d'ici 1 an ou 2.
1: Le collectif Tutor, ça représente environ entre 30-40 artistes et ils sont tous là 8 ans après. Enfin, d'une certaine manière, certains d'entre eux vont participer à cette exposition Trait d'Union. C'est ça l'idée en fait.
2: Oui, c'est ça. Alors malheureusement, il n'y a pas tout le collectif qui est là puisque... Pour la biennale, nous sommes dans une seule salle et pas dans 12 lieux d'expo, donc je n'ai pas pu malheureusement contacter tous les artistes. On va dire que j'ai un peu contacté le noyau et ceux qui ont aussi répondu présent.
1: Tu peux les citer.
2: Donc il y a Agnès Alberola, Christian Garnero, Baptiste Da Silva, Edith Donc, Géraldine Déhou, Jean-Louis Garcia, Gér Todd, Marc Djor, Michel Pixrao, Stéphane Medenetti, Val Taral et Véronique Mas. Et moi, bien sûr, je me suis oubliée.
1: L'exposition s'appelle Trait d'Union. Quelle est l'idée, le concept autour de ce projet ?
2: Alors, pourquoi Trait d'Union ? Parce qu'un trait d'union, c'est quelque chose qui relie. Et dans cette exposition, on est bien évidemment tous reliés par Tutor, mais en ayant quand même des arts complètement différents. Des arts, des expressions, il y a de la photographie, il y a de la sculpture, de la peinture. Et donc, qu'est-ce qui nous relie ? Ce petit trait d'union qui est Tutor, ce collectif et surtout cette aventure humaine qui fait qu'on arrive toujours à se relier.
1: On rappelle que pour voir cette exposition, ça se déroulera à la Maison des Comonies du 26 juin au 31 juillet au Revest-les-Eaux. Est-ce que c'est une exposition qui se présentera comme une exposition classique ou est-ce qu'elle va avoir une forme originale ?
2: Alors, comme toutes les biennales au Revest et très franchement, enfin, j'en ai fait pas mal et à chaque fois, on en prend plein les yeux, plein le cœur. C'est des expos qui sont un peu atypiques parce qu'elles se passent quand même aux Comonies, qui est une scène nationale. Il y a des grands drapés noirs, il y a énormément de travail d'éclairage sur les toiles. Et donc, vous rentrez dans une exposition où vous êtes en immersion totale avec les œuvres présentées. Et ces biennales sont quelque chose d'extraordinaire, vraiment. Il y a beaucoup de temps passé à créer une ambiance et pas juste présenter des œuvres.
1: Est-ce que c'est accessible pour tout le public? C'est-à-dire on peut venir en famille?
2: L'exposition est ouverte de 10h à midi et de 14h à 17h tous les jours du lundi au vendredi. Vous êtes au Revest, donc vous pouvez en profiter bien sûr pour aller au restaurant qu'il y a sur place où vraiment vous allez pouvoir passer un beau moment sur les platanes. Enfin, on est dans un village qui est absolument extraordinaire. Vous allez être sous les cigales, hein, vu la période. Donc bien sûr, vous pouvez manger sur place si vous voulez. Et pourquoi pas descendre aussi au lac du Revest ou monter à la tour. Il y a plein de choses à faire.
1: Oui, peut-être potentiellement découvrir le village. Parce que finalement, quand on est à Toulon, ça paraît déjà un sommet d'accéder au Revest.
2: Oui, tout à fait. Alors, il ne faut pas le dire à trop de monde. Chut, mais oui, on est très très bien dans ce village.
1: Pour revenir sur l'exposition, donc quand tu parlais de diversité artistique, il s'agit donc de photos, de sculptures, de peintures. Est-ce que les créations présentées ont été réalisées précisément pour cette exposition ou est-ce que vous êtes mis en relation pour voir si elles avaient des liens en commun et étudier la possibilité de les présenter ensemble?
2: En fait, les œuvres présentées sont le travail des artistes, leur travail personnel. Ils n'ont pas créé quelque chose pour l'exposition Trait d'Union. Par contre, c'est agencé et choisi pour qu'il y ait une reliance entre chaque artiste et que l'exposition soit harmonieuse et qu'il n'y ait pas de dissonance ou quelqu'un un peu dans son coin qui n'a rien à voir. On a choisi et on a travaillé la mise en place et la mise en scène pour cette expo tout en travaillant autour du Trait d'Union, tout en gardant notre univers. Un peu comme à Tutor en fait. À Tutor, c'est exactement ce qui se passait. C'est-à-dire que chaque artiste gardait son univers, mais pour l'événement Tutor, sortait un petit peu de sa zone de confort. Parce qu'il arrivait avec son travail chez l'habitant, dans un salon, dans un jardin, dans un endroit. Et donc, aller adapter son travail en fonction du lieu. Ben, finalement, c'est un petit peu ça qui va se passer dans cette exposition.
1: Il y aura aussi une originalité dans cette exposition. Il y aura un travail aussi autour de QR codes qui permettront d'identifier les œuvres.
2: Oui, tout à fait. En fait, Stéphane Benedetti, qui ne sera pas un artiste exposé dans le sens propre du terme. C'est son travail a consisté à faire donc un... Alors là, c'est moi mon domaine. Donc il a travaillé vraiment autour d'un QR code où quand on le scanne, donc on va arriver sur une interface où on va pouvoir relier les artistes entre eux. Alors il faut vraiment aller voir pour découvrir le travail parce que là, à expliquer, ça va être assez complexe. Mais vous pouvez relier les artistes entre eux, relier le travail, dire ce que vous trouvez de commun entre deux artistes. Et en fait, à chaque fois qu'il va y avoir un petit... Alors, ça peut être des commentaires très, très simples. Hein. Ça peut être... vous marquez juste un mot couleur, par exemple, ou ça peut être craquelure, ou ça peut être une phrase un peu plus longue sur quelque chose où vous êtes plus dans l'émotion. Et en fait, à chaque fois, les traits vont grandir, vont grossir. Et donc, à la fin de l'exposition, toutes ces phrases vont être réunies pour former un texte, enfin un travail un peu. On va avoir la surprise. Et donc, c'est son œuvre à lui qui va être donc découverte à la fin. Mais on peut l'avoir se créer un peu tous les jours au fil des personnes qui laissent des commentaires.
1: C'est une belle symbolique pour le nom de l'exposition.
2: Tout à fait.
1: Pour avoir davantage d'informations sur cette exposition...
2: Pour avoir davantage d'informations sur cette exposition, bah, n'hésitez pas directement à vous rapprocher, pourquoi pas de moi, donc avec le cercle, puisque je suis en contact avec les artistes et avec la mairie. Donc, d'ailleurs, je tiens tout particulièrement quand même à remercier la mairie du Revest pour son soutien vraiment depuis tant d'années, donc depuis qu'on a commencé à créer Tutor, qui sont à nos côtés, qui nous ouvrent les lieux, qui nous soutiennent. Ange Musso, c'est beaucoup grâce à lui si on réussit tout ça. Nicole Letiec, qui est à nos côtés, qui nous permet de tenir et de s'accrocher et qui nous aide aussi énormément. Donc voilà, je fais un petit peu le lien de tout ça, donc n'hésitez pas à rentrer en contact directement avec moi.
1: Et potentiellement avec la mairie du Revest, suivez les informations, donc n'oubliez pas le nom, Trait d'Union, une exposition donc organisée par la mairie du Revest à l'occasion de la 40e Biennale à la Maison des Comonies du 26 juin au 31 juillet 2026. Merci beaucoup Aurélie.
2: Mais même, merci Marc, merci Radioactive pour ce moment et cette interview, merci beaucoup.
1: Et à très bientôt.

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je voudrais rappeler qu'à l'échelle de la biosphère, nous sommes la civilisation la plus meurtrière qui a jamais habité cette planète. C'est un monde où l'on tente de faire croire qu'une automobile de plus de 2 tonnes qui emmène 500 kilos de batterie est un objet écologique. Je reconnais que c'est un peu gros, mais que voulez-vous ?

0: raconte une conspiration, complot intercontinental, conjuration qui ne dit son nom, convoite le contrôle total, pour construire en toute complicité le monde des cons décomplexés.
1: T'as compris ça? T'as tout compris?

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0: Vous aviez jamais vu de forme de vie intelligente autre que vous dans l'univers ?
1: Non, non, jamais.
0: Donc vous avez jamais vu de terrien ?
1: Ah si, si, si, mais je considère pas les terriens comme une forme de vie intelligente. Hein.

Facebook a ses haters. Il représente entre 94 et 95% des membres de Facebook. Il fallait donc imaginer une fonctionnalité qui représente nos utilisateurs et qui corresponde à leurs usages. 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Eh bien maintenant, grâce au nouveau bouton « Rien à foutre », c'est possible.

Bonjour à tous les enfants. Je suis donc votre infirmière scolaire et je passe dans toutes les classes de 4e pour vous informer sur tout ce qui est sexualité, MST, contraception, fist-fucking. Donc alors, attention les enfants, on vous donne ce cours d'éducation sexuelle, mais c'est pas pour vous inciter à faire l'amour. Je veux dire, vous avez 13 ans, vous avez le temps. Si c'est dans 2-3 semaines, c'est pas grave. Donc alors, qu'est-ce que je dois me poser comme question avant de faire l'amour? Je suis à l'abri d'une grossesse si je suis sous pilule, si j'ai un stérilet ou si je suis moche. Je conclurai cette intervention en m'adressant tout particulièrement aux jeunes filles qui sont plus fragiles que les jeunes hommes. Le préservatif reste le moyen de contraception le plus efficace puisqu'il vous protège également des MST, à savoir hépatite, chancre mou, syphilis, herpès purulent et bien sûr le pire, celui dont vous avez déjà tous entendu parler une fois, un enfant.

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1: Bonjour à tous, vous êtes bien sur Radioactive, c'est Virgile, des agités du local. Aujourd'hui, on reçoit Corinne pour un nouvel épisode de notre nouvelle série sur le livre « À l'aube de nos territoires », où on a décidé de faire une série d'interviews sur les producteurs du livre, aller à la rencontre à nouveau de ces personnes qui sont dans le bouquin. On vous invite à aller voir sur internet, sur nos réseaux sociaux Facebook, Instagram. Et aujourd'hui, nous sommes avec Corinne, qui est safranière à La Moutonne. Bonjour Corinne.
2: Bonjour.
1: Donc Corinne produit du safran ici, du safran de qualité. Est-ce que tu peux te présenter en quelques mots, nous raconter globalement qu'est-ce que c'est ici en fait, ton exploitation, qui tu es?
2: Alors, moi, je m'appelle Corinne Régnier, j'ai 64 ans, je cultive le Crocus sativus depuis 12 ans maintenant. Et ici, nous sommes au GFA du Beauvaisis à Carquérane. Un GFA, c'est un groupement foncier agricole qui est réservé donc à des agriculteurs. Et d'accord. J'exploite ici 5000 m², 1000 m² de safran et différentes choses, quelques fruitiers, des plantes aromatiques et médicinales.
1: D'accord. Et du coup, tu travailles en synergie ici avec d'autres agriculteurs ou chacun a sa parcelle et fait sa production?
2: Alors, chacun a sa parcelle et fait sa production. On se met plutôt en synergie au niveau des marchés.
1: Oui, pour la vente plutôt.
2: Pour la vente plutôt, oui. On est quand même une équipe très solidaire. On se donne très facilement des coups de main. Dès qu'il y en a un qui est embêté, il appelle les autres et
1: oui, j'imagine c'est quand même c'est un métier où il faut quand même s'entraider.
2: Ah oui, c'est un métier où il faut absolument être solidaire, sinon ça n'a pas un gros intérêt non plus. Sinon, l'humain est important.
1: Alors, qu'est-ce qui se passe ici sur cette exploitation? Donc, tu nous dis que tu fais du safran. Mais le safran, est-ce que c'est quelque chose que tu fais toute l'année? Est-ce que tu peux nous parler un peu plus de ce que tu produis ici, de ton activité?
2: Non, le safran, ce n'est pas toute l'année. Le safran, il y a une récolte par an qui, ici, dans le coin, se fait de mi-octobre à mi-novembre. Il faut compter 3 semaines, 4 semaines, mais c'est surtout 3 semaines de grosses bourres. Donc, je n'ai pas voulu me mettre en monoculture parce que je sais que c'est difficile la monoculture, surtout pour des exploitations petites comme la mienne où je travaille seule. Mmh. Donc, j'ai complété ça, si vous voulez, avec des arbres. J'ai quelques amandiers, des noisetiers, des pêchers, des abricotiers. Enfin bon, j'ai un peu des choses différentes. Et puis, j'ai aussi mes herbes médicinales et aromatiques. Qui viennent bien compléter mon chiffre d'affaires et aussi avec lesquels je peux faire des produits dérivés. Voilà. Je me sers de mes fruits. Si vous voulez, moi, je ramasse les fruits quand ils sont mûrs. Donc, dans la semaine, quand mes pêches sont mûres, par exemple, ou mes mûres, je vais faire de la confiture au safran. Mmh. Et celles qui sont mûres le vendredi, je les vends à mon banc au marché le samedi matin.
1: D'accord. Donc, tu fais des marchés régulièrement.
2: Je fais un marché à Hyères, avenue des Îles d'Or, tous les samedis matins depuis presque 8 ans. Et le dimanche matin, je fais un marché bio devant la mairie du Lavandou. C'est tous les dimanches matins du 1er mai au 30 septembre. Et pendant la période hivernale, c'est le premier dimanche de chaque mois. Parce que ce que je n'ai pas dit, c'est que je travaille en bio.
1: Oui, ce que j'allais dire.
2: Donc je suis uniquement sur des marchés bio.
1: Donc ici, c'est une terre qui est donc relativement préservée.
2: Oui.
1: J'imagine que ça fait quand même pas mal d'années que la terre est travaillée dans ce sens. Ça fait longtemps que tu as...
2: Je me suis installée ici en 2018 et ça faisait 10 ans que la terre n'avait pas été travaillée.
1: D'accord. Ouais. Donc, il y a moyen de faire du bio en arrivant. Ça demande un travail, mais
2: oui.
1: Il n'y a pas de pollution particulière.
2: Voilà, il n'y a pas de pollution particulière. J'ai dépollué le terrain pendant 2 mois et demi. Parce qu'avant, il y avait d'anciennes serres et qu'il y avait des petits morceaux de plastique partout.
1: Ah oui.
2: Donc, j'ai mis 2 mois pour dépolluer le terrain. Puis après, j'ai pu planter.
1: D'accord. Et il y avait déjà des choses qui existaient ou t'as tout planté toi-même?
2: Non, rien n'existait. Je suis reparti à zéro parce qu'ici, avant, c'était une grosse exploitation d'anthurium, mais elle s'est arrêtée il y a maintenant presque 20 ans, quoi.
1: L'anthurium, c'est...
2: L'anthurium, c'est une fleur exotique. Donc, en fait, tout le terrain que vous voyez, tout le GFA, c'était que des serres chauffées.
1: D'accord. Ouais, donc, les serres ont été démontées.
2: Voilà. Et la terre a été remise à nu. Et moi, j'ai récupéré 5000 mètres de cette terre.
1: D'accord.
2: Qui est une terre à vigne, mais ça va bien pour ce que je fais.
1: Oui, c'est-à-dire une terre à vigne
2: Elle est argilo-sablonneuse. Donc, c'est très bon pour la vigne, c'est un peu moins bon pour les fruitiers. Mais bon, au fur et à mesure d'amender et de faire ce qu'il faut, la terre finit par changer. Elle a quand même déjà beaucoup changé, ma terre.
1: Et oui, j'imagine que selon ce qu'on y met dessus et effectivement comment on amende la terre, elle évolue au fil du temps. Et puis, quand à partir du moment où on la respecte, j'imagine aussi que la biodiversité revient, on va retrouver des insectes.
2: Oui.
1: Donc, c'est un roulement, c'est des choses qui se font sur le long terme.
2: Ça peut se faire que sur le long terme.
1: Oui. Ouais. Et au niveau de la production de safran, qu'est-ce que tu peux nous dire d'une production un peu type, classique? Est-ce que ça se ressemble d'une année sur l'autre? Comment ça évolue?
2: Alors, la production de safran, par exemple, on est en 2026, 2025. En 2024, j'ai arraché, replanté une parcelle. Et en 2025, j'ai arraché, replanté ma deuxième parcelle.
1: T'as deux parcelles de safran?
2: J'ai deux parcelles de 500 mètres carrés.
1: Combien?
2: De 500 mètres carrés chacune, oui. Et donc, il faut savoir que quand on arrache, on trie ses cômes. Ça s'appelle des cômes, en fait, les bulbes de safran. On prend les plus gros, on les replante à l'unité, à 20 cm de profondeur et à 20 cm les uns des autres. Normalement, on les laisse en terre entre 3 et 5 ans. Moi, c'est ce que je fais. Et le côme se multiplie d'année en année tout seul. Donc, plus vous plantez un côme qui est gros, plus vous avez la chance d'avoir une belle récolte au mois d'octobre. Bon, moi, ça n'a pas été tellement mon cas ces deux dernières années parce que mes cômes n'étaient pas très gros. Donc, avant d'arracher, j'avais fait une récolte sèche de 320 grammes. Et en sachant que quand on parle de safran sec, c'est que vos pistils ont perdu au moins 82% de leur humidité pour se conserver. Et les années où j'ai replanté chacune des parcelles, j'ai fait 50 grammes sec.
1: Et une grande différence, oui.
2: La différence était énorme. Bah, les fleurs étaient les plus petites, j'en avais moins. Mais en même temps, c'est exponentiel. L'année dernière, j'ai fait 120 grammes secs. J'espère cette année obtenir au moins 200 grammes. Après, au-delà de 200 grammes, si j'obtiens 300 grammes, pour moi, franchement, c'est un peu l'horreur.
1: Oui, c'est beaucoup de travail.
2: C'est trop de travail et puis...
1: Ça paraît dingue de se dire que c'est énormément de travail pour 300 grammes de
2: ouais,
1: produit.
2: Oui, non mais là, pour moi, c'est l'horreur. L'année où ça m'est arrivé, depuis que j'ai commencé, depuis 12 ans, je rêvais de voir mes champs tout violets, comme on voit à la télé, des fleurs partout. Je me disais, oh, quand est-ce que je verrai ça? Quand est-ce que je verrai ça? Et l'année où je suis arrivée... Et où tout le champ était violet, j'ai cru que j'allais avoir une crise cardiaque. Je me suis dit comment j'allais faire.
1: Et donc, tu as demandé de l'aide. Comment ça.
2: Alors, heureusement pour moi, oui, il y a les copains paysans qui sont venus me donner un coup de main. Et heureusement pour moi aussi, j'ai beaucoup de copines à la retraite.

0: Parce que pour que le safran soit, on va dire, consommable, donc il faut le déshydrater.
1: Voilà, il faut
0: et
1: le déshydrater.
0: Il peut se conserver facilement d'une année sur l'autre, ça se conserve bien.
1: Ça... Alors, ça dépend
0: Est-ce
1: justement.
0: Que ça a des vertus particulières.
1: Oui, ça dépend comment il est déshydraté. S'il n'a pas perdu au moins 82% de son humidité, il ne se conserve pas.
0: D'accord.
1: Donc, moi, ce que je fais, j'ai un four spécial. Je fais mes calculs, je le pèse frais, je fais ma différence pour savoir ce qu'il faut que je trouve en sec. Et à la fin de la récolte, je prends un échantillon et je l'envoie à un laboratoire spécialisé, qui est dans le 04, qui est spécialisé dans l'analyse du safran, plantes aromatiques, enfin des choses un peu pointues, et qui vérifie que je l'ai bien séché, et qui va me le garantir, si je l'ai bien séché, il me le garantit 5 ans de conservation. Donc ça, c'est déjà drôlement bien, parce qu'au moins, je sais ce que je vends et je sais ce que je peux conseiller à mes clients. Et en plus, si vous voulez, ils vont aller chercher les taux des molécules actives dans le safran, parce que depuis plusieurs années, la pharmacopée s'intéresse maintenant à cette épice. On sait maintenant que c'est un antidépresseur, que c'est un anti-inflammatoire, que c'est bon à multiples niveaux, oui, pour la santé. Et donc, ce labo va me donner mes taux de crocine, picrocrocine et safranal, qui sont les trois molécules actives principales du safran. Mmh. Comme ça, tout le monde sait où on en est, c'est marqué sur l'étiquette, et les gens savent ce qu'ils peuvent faire avec ce safran. Mmh. Et donc, ben, mon safran, ben, j'ai quand même de la chance. Et depuis 2018, j'ai la catégorie 1, c'est la norme internationale la meilleure. Ouais,
0: c'est un travail qui paye, ouais. Et puis effectivement, c'est beaucoup de dons de soi. Est-ce que tu aurais une anecdote comme ça qui te vient, une histoire un peu particulière qui te sera arrivée bah, tu disais tout à l'heure, tu as eu une année un peu exceptionnelle avec ces 300 grammes-là. Donc, est-ce que tu as des choses des fois un peu qui peuvent survenir, des surprises bonnes ou mauvaises?
1: Alors, j'en ai deux qui me viennent à l'esprit. La première, c'était sur l'ancienne exploitation que j'avais là, au Loub, où c'était une école qui était venue. Je pense que les élèves n'avaient pas vraiment choisi leur cursus. Donc j'avais reçu une classe et les jeunes devaient découvrir la plante de safran, la cueillette, machin. Et donc je leur avais dit, ben voilà, vous cueillez la fleur. Et pour moi, ça tombait sous le sens. Et quand je les ai vus arracher les plants de safran, je me suis rendu compte que ça tombait pas sous le sens. Donc ça m'avait... je me suis dit, t'as mal expliqué, Corinne. Puis la fois où j'ai eu ces 300 grammes-là, j'ai fait tout mon calepin téléphonique en l'espace d'une demi-heure. Oh là là. Je pestais que les copines L'urgence. Dormaient encore alors que c'était 7 heures du matin et que, elles se lèvent plus à 7 heures du matin. Enfin bon, mais elles ont toutes répondu présentes et ça, c'était vraiment, vraiment super. On a passé 10 jours, elles ont passé 10 jours avec moi. Toute la journée, donc intendance repas du midi.
0: Ah ouais, c'est autre chose, mais par
1: c'était
0: contre,
1: autre chose.
0: Il fallait.
1: Mais elles ont dépoté et pourtant Dieu sait si elles m'ont eu un peu sur le dos parce que et laisse pas de jaune et enlève le blanc et.
0: Ouais, mais dans ces moments-là, on est
1: c'est
0: sur
1: ça.
0: Un autre mode.
1: Et ne fais pas tomber des morceaux de fleurs dedans, je pourrais pas les enlever après.
0: T'as pas perdu des amis, ça va.
1: Non, j'ai pas perdu mes amis, non, ça va. Bon. Non, elles vont même dire, oh là là, le jour où ça recommence, on revient.
0: Bon, donc, génial. C'est que tu as des valeurs qui sont importantes. Ce livre-là, aller à la rencontre des gens comme ça, l'idée générale, nous, c'est de faire du lien. Et on le retrouve chez ces différents producteurs qui sont dans le bouquin. C'est que des gens qui aiment cette idée de faire du lien, de faire connaître, de faire connaître des savoir-faire, des fois anciens. Voilà. Pour terminer, j'aurais une question. Quel serait pour toi le futur un peu idéal là, sur le territoire?
1: L'idéal pour moi dans le Var, qu'il y ait plus de jeunes agriculteurs qui puissent s'installer parce qu'ils sont quand même nombreux à chercher des terrains. D'ailleurs ici, il y a du terrain libre. Il y a des terres que je vois en friche depuis que je suis petite.
0: Ah oui, ouais.
1: Donc,
0: moi, ça fait 12 ans que je suis là et que je passe devant des champs où il n'y a rien qui pousse.
1: Donc voilà, après, je peux comprendre le point de vue de chacun, mais on a besoin d'agriculture, on a besoin de gens motivés. C'est de plus en plus difficile avec le changement climatique et avec la perte du pouvoir d'achat. C'est difficile pour tout le monde. Donc, moi, je suis pour libérer du terrain pour les jeunes agriculteurs. Ils ont la foi, ils en veulent, ils sont passionnés.
0: Ouais, et puis c'est un métier dur, il faut les soutenir.
1: C'est un métier dur,
0: il
1: faut les soutenir, il faut les aider, il faut. Voilà, et il faut leur ouvrir des terrains. Donc je le redis, ici il y a de la place, vous pouvez me contacter, il y a certainement des terrains, du terrain à vendre ou à louer.
0: Génial. Eh ben, merci beaucoup, Corinne. Merci à Jay pour la technique. qui m'accompagne là dans les champs. Merci à tous de nous écouter. Et donc, on vous invite à découvrir. Donc, tu as un réseau social, quelque chose
1: J'ai un Facebook, comme Facebook. Toutes les mamies. Voilà.
0: Donc, c'est Safran.
1: Safran CC Productrice.
0: Safran CC. Voilà. Et donc, on vous invite à découvrir ça. On vous invite à aller voir les pages du livre À l'aube de nos territoires sur Facebook, sur Instagram. Donc, merci beaucoup. Merci.

Vous écoutez l'électrophone stéréophonique, mais vous êtes-vous déjà demandé ce qu'est vraiment la stéréophonie? 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

0: Ouais, bon, je sais pas ce qu'on va faire, peut-être regarder la télé.
1: Assez.
2: Tu fais quoi, toi? T'es chez toi? Non, je suis dans le métro.
1: Stop.
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1: Ça suffit.
4: 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Oui, en bois.
1: On n'en peut plus d'écouter vos vides cons. Éteignez vos portables.

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0: Mais quand un tyran décide de tuer froidement 5, 6 millions d'hommes, de femmes, d'enfants, il lui faut au moins 1 million de complices, de tueurs, d'exécuteurs. Comment arrive-t-il à se faire obéir?
1: En morcelant les responsabilités.

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0: Votre appel est si peu important que nous n'avons même pas de musique enregistrée pour vous faire patienter. Oui, allô?
1: Oui, enfin.
0: En attendant, si c'est une urgence, faites le 1. Vous avez fait le 1. Mmh. Remarquez comment je vous fais oublier vos problèmes en vous incitant à suivre des indications simples et précises. Oh,
1: c'est très vrai.
0: Maintenant, faites le 2.
1: Oh, je ne suis pas dupe, mais la tentation est grande.
0: Bravo.
1: Merci.
0: Maintenant, laissez-nous tranquilles et raccrochez. Bonne journée.

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0: L'assurance maladie, bonjour.
1: Assurance maladie, bonjour.
2: Oui, bonjour monsieur. Je vous appelle parce que je suis en arrêt maladie en ce moment.
1: Oui.
2: Et on m'a dit qu'il y a un docteur qui pouvait passer chez moi.
1: Alors, c'est pas un docteur, hein, ça sera un inspecteur qui peut effectivement contrôler que vous êtes bien chez vous.
2: Alors justement, le commissaire que vous m'envoyez, est-ce que ce serait possible qu'il passe plutôt à une autre adresse qui est le lieu où je travaille en ce moment?
1: Après, c'est aléatoire les visites.
2: Aléatoire.
1: Aléatoire.
2: Il faut aléatoire.
1: Non, alors, attendez. Aléatoire, il n'y a pas forcément.
2: Je suis avec l'assurance maladie, là, il faut que j'aille aléatoire ou je ne sais quoi.
1: Ah non, monsieur, pas du tout, c'est pas ce que je viens de vous dire, monsieur. Allô, monsieur.
2: Je viens de regarder, là, la ville de Thouars.
1: Non, mais monsieur, je vous ai pas dit d'aléatoire, je vous ai dit aléatoire.
2: Voilà, eh bien, on est bien d'accord.
1: Non.
2: Donc le problème, si vous voulez, c'est que j'ai regardé, j'ai 300 km pour aléatoire.
1: Je vous parle pas d'aléatoire, monsieur. Et vous allez pas.

0: La direction rappelle aux spectateurs qu'ils doivent s'abstenir de manifester de quelque manière que ce soit. Des mesures très sévères seront prises contre tout spectateur dont l'attitude constituerait même un commencement de manifestation.
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0: Alors, qui était le général de Gaulle, s'il vous plaît?
1: Bah, le général de Gaulle, enfin, il était connu puisque il était dans le dictionnaire. Bah, c'était un protestant très croyant. Mmh. Il allait souvent à l'église parce que les protestants sont très catholiques. Mmh. Et c'était pour ça qu'il a été enterré à deux églises à Colombey.
0: Hein? Vous avez eu quel prof d'histoire?
1: Prof?
0: Oui, prof. Ah, voilà, vous n'avez pas de prof. Ouais. Merci.

0: Et si j'essayais de vous présenter les choses dans l'ordre?
1: Je ne doute pas que vous les présentez dans un ordre parfait. Mais quel que soit cet ordre, je crains que vous aboutissiez inéluctablement à Johnny dans le coffre.
0: Évidemment, si vous tenez absolument à commencer par la fin, la conversation va tourner court.

Mais qu'est-ce qui m'a foutu un bordel pareil ?

0: excusez-moi, tu peux encore clignoter ou pas?
1: Et le croix en haut de la fenêtre.
0: Oui, et j'ai mis la, et sur la croix, j'ai mis... Et ben j'ai mis la flèche, il y a marqué fermé.
1: Et ben oui, mais maintenant, cliquez sur le bouton.
0: Ben oui, c'est ce que je suis en train de faire.
1: Appuyez sur les autres boutons.
0: Sur lesquels?
1: Je sais pas, monsieur, il y en a plusieurs.
0: Il y en a que deux, là.
2: Il y en a 50.

Les résultats de la société pour le premier semestre 2022 sont tombés. 18 milliards de bénéfices, et même s'il ne m'en revient que 90 millions sous forme de dividendes, eh bien je pense que c'est assez. J'ai écouté mon cœur et j'estime que si on tient compte de la flat tax à 30% et de l'abattement sur l'IFI, c'est une somme largement suffisante pour mener une existence décente. Un actionnaire comme moi se doit d'être exemplaire aux yeux de la société. Un savoir dire stop, sinon c'est comme ça que les assistés vont en demander davantage. Hein. On les voit déjà là, ces obsédés du livret A, ces requins du LDD, sans parler des professeurs et des soignants qui vont réclamer plus de moyens. Hein. Plus, plus, toujours plus. Hein. Ce culte de la quantité m'écœure. On ne peut plus continuer comme ça à vouloir toujours plus, parce qu'à un moment donné, je vous le dis, il y a une limite. On ne sait plus quoi faire de tout cet argent. Je n'ai plus rien à acheter et la sobriété est la seule solution. C'est ma technique d'abstinence et je vous la partage.

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0: Monsieur le Président, bonjour.
1: J'ai décidé de baisser le litre d'essence. Désormais, le litre sera à 80 centilitres au lieu de 100, comme en ce moment.

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Lawless Tepper. En cas vous auriez un doute, c'est pas Ati ou Platine. Ati il est pas content en ce moment. Je vous envoie du peace, du love. En plus il a mis son t-shirt de Hard Rocker. Vous verrez comme il est beau. Petite dédicace à la basse fréquence. Liquid Loki, alias DJ Tombolo, Bass Fash, La Bang, Mayo, Jayco.

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Bisounours Ati. Allez ça y est, commence à râler.

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Bass Riders. On est ensemble encore pour une heure. C'est 1h du matin. DJ Steve au platine. Et le titre qu'on s'écoute, Plastician.

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